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2: Je sais pas mal de choses sur le Sénégal, ne serait-ce que parce que moi je connais beaucoup de joueurs. J'étais à Saint-Étienne quand Pape Thiot a démarré en professionnel. Parce que je l'avais repéré chez les jeunes, qu'on était à un moment où on avait besoin d'un avant-centre avec les Verts de Saint-Étienne. J'avais dit à Robert Nouzaret, tu devrais regarder ce jeune Sénégalais parce que vraiment il a du talent. Et quand on s'est vu au tirage de la Coupe du Monde avec Pape, il est venu, il m'a embrassé et il m'a rappelé l'épisode que même moi j'avais certainement un peu oublié. Donc voilà pourquoi ça va être un plaisir de revoir Pape Thiot, leur sélectionneur. Et puis évidemment, Gana Gueye, Idrissa, que j'ai lancé à Lille, avec qui on a fait le doublé Coupe Championnat. Donc j'en connais quelques-uns, et puis on les connaît tous de toute façon, parce qu'il y a quand même entre les Français et les Sénégalais beaucoup de complicité et beaucoup de connaissances communes.
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2: Bah, vous savez, combien de personnes en Belgique, combien d'habitants? 12 millions, je pense.
3: Oui.
2: Bah, il y a 12 millions de sélectionneurs, je le sais. Donc, j'étais en France, il y avait 60 millions de sélectionneurs. Tout le monde a un avis sur la sélection, ça c'est évident. Et c'est louable, c'est respectable. On a un style de jeu qui est plutôt offensif. On a des joueurs de ballon, et pas que ceux que vous avez cités. On a beaucoup de joueurs vraiment qui sentent le foot, qui permettent un jeu collectif fluide, porté vers l'avant, etc. Et je pense que c'est là-dessus qu'on doit insister. On vient de battre la Nouvelle-Zélande 5-1. Et, j'ai appris que c'était le meilleur résultat de la Belgique dans son histoire en Coupe du Monde. Donc ça veut dire qu'il faut qu'on continue là-dessus.
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1: Ik ook niet, dus wij moeten ons blijkbaar niet geviseerd voelen.
2: Non, aucunement. Si c'était à faire, je le redirais. Après, ceux qui n'ont pas été critiques avec leurs grands joueurs, ils n'ont pas besoin de se sentir visés. Mais ceux qui l'ont dit, c'était pour eux, oui, ça c'est sûr. Je vous donne une situation avec Kevin. On était parti à l'attaque. Brandon Mekele est parti en conduite de balle. Il est allé devant. Il fallait équilibrer la défense. Qui est resté avec Arthur Théat? Kevin De Bruyne. Tous les grands joueurs de la planète ne font pas ça et ne pensent pas à l'équipe avant de penser aux autres. Donc Kevin est un capitaine par l'exemple.
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0: 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Dankjewel, Jarno.